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1: Bonjour à tous. Un budget conséquent pour la loi intégrale contre les violences sexuelles. Sébastien Lecornu a présenté hier dans une tribune publiée dans le journal Le Monde les sommes allouées au texte, soit 1,5 milliard d'euros pour la lutte contre les violences sexistes et sexuelles, 2,6 milliards d'euros pour la protection de l'enfance. Selon le Premier ministre, ces montants devraient permettre de recruter 300 magistrats ou encore 300 encadrants scolaires, dont des infirmières. Nouvelle flambée des prix des carburants. Le sans-plomb 95 a atteint 2,15 euros le litre hier en France, un nouveau record dans le pays. Le diesel s'affichait de son côté à près de 2,35 euros le litre. Une hausse qui intervient dans un contexte de forte tension au Moyen-Orient. Il ne faut pas se laisser intimider par la Russie. Les mots hier soir de Jean-Noël Barrot, le ministre des Affaires étrangères, était l'invité hier du 20h de France 2. Il est revenu sur les attaques russes près de la frontière polonaise et sur le drone abattu par l'OTAN en Lituanie. Des actes irresponsables selon lui. 5 ans de prison, dont un enferme. C'est la peine à laquelle a été condamné hier un animateur du périscolaire parisien. Il a été reconnu coupable d'agression sexuelle sur 9 petites filles dans une école du 15e arrondissement. C'est la première peine ferme prononcée depuis les révélations d'affaires de violences sexuelles dans le périscolaire à Paris. Une condamnation qui intervient le même jour que l'audition d'Anne Hidalgo devant la commission d'enquête au Sénat. L'ex-maire de Paris a évoqué un échec collectif et a exprimé des regrets. Aujourd'hui, c'est l'actuel maire Emmanuel Grégoire qui sera à son tour entendu par les sénateurs. Un père de famille accusé d'avoir menacé de mort une enseignante et une directrice d'école maternelle. Les faits se seraient déroulés lundi soir à Marseille. L'équipe éducative avait refusé de lui remettre sa fille de 3 ans alors qu'il était ivre. Il a été placé en garde à vue. Et de nombreux hommages après la disparition d'une icône de la musique en France. Catherine Ringer, indissociable d'Erita Mitsuko, est décédée lundi soir à 68 ans d'un cancer foudroyant. Benjamin Biolay a salué la reine Catherine Ringer. Clara Luciani a rendu hommage à une unique et irremplaçable punk géniale. Excellent début de journée.

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1: Aujourd'hui, mercredi, le ciel alternera entre belles éclaircies et passages nuageux. Côté température, ce matin au lever du jour, nous avions 14 degrés à Talé, 15 à Lespare, 16 à Pauillac et 17 degrés à Lacanau. Cet après-midi, grosse baisse par rapport à hier. En effet, nous attendons 19 à 23 degrés. Ce soir, le soleil se couchera à 20h15 et se lèvera demain à 7h43. Sur le littoral, vous retrouverez la marée haute à 8h08 et 20h26 pour un coefficient de 70 et 63 et la prochaine marée basse à 14h14. Demain jeudi, le ciel sera capricieux avec des nuages, quelques gouttes en matinée et de la pluie en soirée. Cela ne durera pas, le soleil sera de retour dès vendredi et la chaleur reviendra pour le week-end. Nous en reparlerons dans les prochains bulletins météo.
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1: Et en ce mercredi 16 septembre, bonne fête aux Edith, les béliers en famille, la détente sera à l'ordre du jour.
2: Taureau, célibataire, cette journée vous sera très bénéfique.
3: Les gémeaux, vous aurez l'occasion de faire des rencontres prometteuses.
4: Les cancers, vous vous êtes lancé un défi. Il faut maintenant aller jusqu'au bout de vos ambitions et assumer vos idées pour gagner en crédibilité.
5: Les lions, le bonheur à deux illuminera votre journée.
6: Les vierges, vous serez en mesure de renforcer les liens qui vous unissent à votre partenaire.
7: Balance, vous aurez très envie que l'on vous chouchoute, faites-le savoir.
8: Scorpion, vous n'êtes pas à l'abri du coup de foudre.
9: Et Sagittaire, vous aurez le sentiment d'être en symbiose avec votre partenaire et vous vous comprendrez sans parler.
10: Les capricornes, attention, il y a des rebondissements possibles au travail aujourd'hui.
11: Les Verseaux, vous aurez sans doute à défendre votre place et vos points de vue.
12: Enfin les poissons, vous risquez de tomber dans un ridicule cuisant.
13: Bonne journée et à demain.
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0: 9h45 et 20h50.
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1: Voici ma sélection télé pour ce mercredi 16 septembre avec ce soir sur TF1 la série américaine Tracker. Sur France 2, Les Évaporés, série française. Sur France 3, Le Monument préféré des Français présenté par Stéphane Bern.

0: Maison de retraite 2, film avec Kev Adams notamment et Jean Reno. Sur Gulli, MacGyver, Nouvelle Génération. Sur T18, Face à Face, la série avec Claire Borotra. Sur TF1, série film grand classique, Retour vers le futur avec Christopher Lloyd et Michael J. Fox. Sur Sister, la série Kaamelott avec Alexandre Astier. Enfin sur RMC Story, Johnny English, film britannique avec Rowan Atkinson. Bon zapping!
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1: Et ce mercredi 16 septembre, le tiercé écarté Quintet Plus aura lieu à 13h55 sur l'hippodrome de Feurs. Une épreuve de trot attelé, 2850 mètres à parcourir pour les 15 partants du prix Palanche Construction. Les 5 chevaux à noter pour la base, le 14 Instinct Saint-Bar, le 7 Jaguerbo MB, le 15 Il vient du Lude, le 10 Jingle Lover, le 9 Joker Dolen. On complète cette combinaison avec le 4 Jonquille de Mythe, le 13 Ikem d'Amer et l'As Yvan de l'Erdre. Notez le 14, le 7, le 15, le 10, le 9, le 4, le 13 et l'As. Le jeu simple avec le 14 gagnant, le 7 et le 15 en placé. 14, 7, 15, 10, 9, 4, 13 et As. Bonne chance et à demain.
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2: Bonjour à tous. Les pêcheurs ne lâchent rien. Ils bloquent ce matin les accès aux dépôts pétroliers de Frontignan dans l'Hérault. Ils sont mobilisés dans plusieurs ports depuis le début de la semaine pour dénoncer la hausse des prix des carburants. La ministre de la Pêche, Catherine Chabot, a promis de les recevoir dans les prochains jours. Une mobilisation alors que les carburants continuent d'augmenter fortement. Le sans-plomb 95 a atteint 2,15 euros le litre hier en France. C'est un niveau record dans le pays. Le diesel s'affichait de son côté à près de 2,30 euros. Le litre. Mon rôle, lui, n'est pas d'aller manifester en cas de mouvements sociaux contre la vie chère. Les mots hier soir sur BFM TV de François Hollande. L'ancien président de la République a ainsi déclaré qu'il n'appellerait pas à défiler dans la rue comme l'ont fait certains candidats à gauche. L'actualité, ce sont également 1,5 milliard d'euros pour la lutte contre les violences sexistes et sexuelles, 2,6 milliards d'euros pour la protection de l'enfance. Eh bien, ce sont les sommes qui seront allouées à la loi intégrale sur les violences sexistes et sexuelles. C'est l'annonce hier dans le journal Le Monde de Sébastien Lecornu. Les débats sur le texte débuteront le 1er octobre dans l'hémicycle de l'Assemblée nationale. La fin de la brouille diplomatique entre Paris et Washington. Le nouvel ambassadeur de France aux États-Unis va finalement pouvoir prendre ses fonctions. Après des semaines de blocage, les autorités américaines lui ont remis son agrément. Une brouille provoquée après la publication sur X d'un message de la mission de la France auprès des Nations Unies à Genève sur la gestion des droits humains outre-Atlantique. Ce drame au Portugal, un Français de 79 ans et sa compagne de 62 ans ont été tués dans leur maison dans le sud du pays. Le suspect est un gardien âgé de 45 ans selon les autorités locales. Elles ont également indiqué que les victimes auraient été agressées avec un objet contondant. Et puis on termine avec un mot de sport, du volley, et l'équipe de France assure la première place de son groupe à l'Euro. Les Bleus ont écrasé l'Allemagne hier soir. Le match contre la Roumanie ce soir sera donc sans enjeu avant de retrouver Israël ou le Portugal en huitième de finale. Excellent début de journée à tous.
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1: Aujourd'hui mercredi, le ciel alternera entre belles éclaircies et passages nuageux. Côté température, ce matin au lever du jour, nous avions 14 degrés à Talé, 15 à Lespar, 16 à Pauillac et 17 degrés à Lacanau. Cet après-midi, grosse baisse par rapport à hier. En effet, nous attendons 19 à 23 degrés. Ce soir, le soleil se couchera à 20h15 et se lèvera demain à 7h43. Sur le littoral, vous retrouverez la marée haute à 8h08 et 20h26 pour un coefficient de 70 et 63 et la prochaine marée basse à 14h14. Demain jeudi, le ciel sera capricieux avec des nuages, quelques gouttes en matinée et de la pluie en soirée. Cela ne durera pas, le soleil sera de retour dès vendredi et la chaleur reviendra pour le week-end. Nous en reparlerons dans les prochains bulletins météo.
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1: Et en ce mercredi 16 septembre, bonne fête aux Edith, les béliers en famille, la détente sera à l'ordre du jour.
2: Taureau, célibataire, cette journée vous sera très bénéfique.
3: Les gémeaux, vous aurez l'occasion de faire des rencontres prometteuses.
4: Les cancers, vous vous êtes lancé un défi, il faut maintenant aller jusqu'au bout de vos ambitions et assumer vos idées pour gagner en crédibilité.
5: Les lions, le bonheur à deux illuminera votre journée.
6: Les vierges, vous serez en mesure de renforcer les liens qui vous unissent à votre partenaire.
7: Balance, vous aurez très envie que l'on vous chouchoute, faites-le savoir.
8: Scorpion, vous n'êtes pas à l'abri du coup de foudre.
9: Et Sagittaire, vous aurez le sentiment d'être en symbiose avec votre partenaire et vous vous comprendrez sans parler.
10: Les Capricornes, attention, il y a des rebondissements possibles au travail aujourd'hui.
11: Les Verseaux, vous aurez sans doute à défendre votre place et vos points de vue.
12: Enfin les Poissons, vous risquez de tomber dans un ridicule cuisant.
13: Bonne journée et à demain.
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1: Voici ma sélection télé pour ce mercredi 16 septembre avec ce soir sur TF1 la série américaine Tracker. Sur France 2, Les Évaporés, série française. Sur France 3, Le Monument préféré des Français présenté par Stéphane Bern.

0: Maison de retraite 2, film avec Kev Adams notamment et Jean Reno. Sur Gulli, MacGyver, Nouvelle Génération. Sur T18, Face à Face, la série avec Claire Borotra. Sur TF1, série film grand classique, Retour vers le futur avec Christopher Lloyd et Michael J. Fox. Sur Sister, la série Kaamelott avec Alexandre Astier. Enfin sur RMC Story, Johnny English, film britannique avec Rowan Atkinson. Bon zapping!
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1: Et ce mercredi 16 septembre, le tiercé écarté Quintet Plus aura lieu à 13h55 sur l'hippodrome de Feur. Une épreuve de trot attelé, 2850 mètres à parcourir pour les 15 partants du prix Palanche Construction. Les 5 chevaux à noter pour la base, le 14 Instinct Saint-Bar, le 7 Jaguerbo MB, le 15 Il vient du Lude, le 10 Jingle Lover, le 9 Joker Dolen. On complète cette combinaison avec le 4 Jonquille de Mythe, le 13 Ikem d'Amer et l'As Yvan de l'Erdre. Notez le 14, le 7, le 15, le 10, le 9, le 4, le 13 et l'As. Le jeu simple avec le 14 gagnant, le 7 et le 15 en placé. 14, 7, 15, 10, 9, 4, 13 et As. Bonne chance et à demain.
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1: Bonjour à tous. Nouvelle action des pêcheurs dans le sud-est. Après le dépôt pétrolier de Fos-sur-Mer, ils bloquent depuis cette nuit celui de Frontignan dans l'Hérault. À cet également, ils sont mobilisés sur le port depuis ce matin. Des opérations qui ont débuté en début de semaine pour dénoncer la hausse des prix des carburants. La ministre de la Pêche, Catherine Chabot, a promis de les recevoir dans les prochains jours. Le procès de Rachida Dati et Carlos Ghosn débute aujourd'hui. L'ancienne garde des Sceaux et l'ex-PDG de Renault-Nissan sont accusés de corruption et de trafic d'influence. Entre 2009 et 2013, Rachida Dati, qui était à l'époque avocate et députée européenne, a reçu 900 000 euros pour des prestations de conseil auprès d'une filiale du groupe automobile. La justice estime que cette somme cachait en réalité des activités de lobbying. Carlos Ghosn devrait demander le renvoi du procès. Patrick Bruel va-t-il pouvoir quitter la France? La réponse, c'est aujourd'hui. La cour d'appel de Versailles se prononce ce matin sur l'allègement du contrôle judiciaire du chanteur mis en examen, notamment pour viol et agression sexuelle. C'était en juin dernier. Ses avocats avaient ensuite demandé la levée de l'interdiction de quitter le territoire. Des perquisitions au siège de la verrerie d'Uralex. Elles ont été menées début septembre, selon l'AFP hier. Le parquet d'Orléans a confirmé qu'une enquête avait été ouverte sans donner plus de précisions. La verrerie, reprise par ses salariés en coopérative en 2024, a été placée en redressement judiciaire le 1er juin. La nouvelle direction a notamment été mise en cause pour des manquements à la gestion. Peut-être une nouvelle rencontre entre Volodymyr Zelensky et Emmanuel Macron. Le président ukrainien a en effet assuré hier qu'il prévoyait de s'entretenir prochainement avec son homologue français. Une rencontre qui se ferait à New York en marge de l'Assemblée générale des Nations Unies. Et puis on termine avec un mot de sport, le football, car c'est le début ce soir de la Ligue Europa. Première journée de la phase de Ligue. Lyon fait son entrée en lice avec un déplacement chez les Belges d'Anderlecht. Et puis on suivra également Rennes qui joue chez les Autrichiens du Sturm Graz. Ce sont deux rencontres à suivre ce soir à partir de 21h. Voilà pour l'essentiel de l'actualité. Excellent début de matinée à tous.

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1: Aujourd'hui, mercredi, le ciel alternera entre belles éclaircies et passages nuageux. Côté température, ce matin au lever du jour, nous avions 14 degrés à Talley, 15 à Lespare, 16 à Pauillac et 17 degrés à Lacanau. Cet après-midi, grosse baisse par rapport à hier. En effet, nous attendons 19 à 23 degrés. Ce soir, le soleil se couchera à 20h15 et se lèvera demain à 7h43. Sur le littoral, vous retrouverez la marée haute à 8h08 et 20h26 pour un coefficient de 70 et 63 et la prochaine marée basse à 14h14. Demain jeudi, le ciel sera capricieux avec des nuages, quelques gouttes en matinée et de la pluie en soirée. Cela ne durera pas, le soleil sera de retour dès vendredi et la chaleur reviendra pour le week-end. Nous en reparlerons dans les prochains bulletins météo.
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1: Si vous cherchez un poste pour terminer la saison, écoutez ça. À Talé, une guinguette cherche un serveur pour assurer le service en salle midi et soir. Vous serez en charge de l'accueil des clients, la prise de commande et le service, ainsi que les encaissements. Vous travaillerez 43 heures par semaine en septembre et 35 heures par semaine en octobre sur un poste en coupure. Le restaurant sera fermé du 20 au 29 septembre. Si vous avez au moins un an d'expérience, postulez. Retrouvez plus d'infos sur akifm.fr, rubrique Emploi.
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1: Et en ce mercredi 16 septembre, bonne fête aux Edith, les béliers en famille, la détente sera à l'ordre du jour. Taureau, célibataire, cette journée vous sera très bénéfique. Les gémeaux, vous aurez l'occasion de faire des rencontres prometteuses. Les cancers, vous vous êtes lancé un défi. Il faut maintenant aller jusqu'au bout de vos ambitions et assumer vos idées pour gagner en crédibilité. Les lions, le bonheur à deux illuminera votre journée. Les vierges, vous serez en mesure de renforcer les liens qui vous unissent à votre partenaire. Balance, vous aurez très envie que l'on vous chouchoute, faites-le savoir. Scorpion, vous n'êtes pas à l'abri du coup de foudre. Et Sagittaire, vous aurez le sentiment d'être en symbiose avec votre partenaire et vous vous comprendrez sans parler. Les Capricornes, attention, il y a des rebondissements possibles au travail aujourd'hui. Les Verseaux, vous aurez sans doute à défendre votre place et vos points de vue. Enfin les Poissons, vous risquez de tomber dans un ridicule cuisant. Bonne journée et à demain.
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1: Voici ma sélection télé pour ce mercredi 16 septembre avec ce soir sur TF1 la série américaine Tracker. Sur France 2, Les Évaporés, série française. Sur France 3, Le Monument préféré des Français présenté par Stéphane Bern.

0: Maison de retraite 2, film avec Kev Adams notamment et Jean Reno. Sur Gulli, MacGyver, Nouvelle Génération. Sur T18, Face à Face, la série avec Claire Borotra. Sur TF1, série film grand classique, Retour vers le futur avec Christopher Lloyd et Michael J. Fox. Sur Sister, la série Kaamelott avec Alexandre Astier. Enfin sur RMC Story, Johnny English, film britannique avec Rowan Atkinson. Bon zapping!
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1: Et ce mercredi 16 septembre, le tiercé écarté Quintet Plus aura lieu à 13h55 sur l'hippodrome de Feur. Une épreuve de trot attelé, 2850 mètres à parcourir pour les 15 partants du prix Palanche Construction. Les 5 chevaux à noter pour la base, le 14 Instinct Saint-Bar, le 7 Jaguerbo MB.

0: Le 9, joker Dolen. On complète cette combinaison avec le 4, jonquille de Mythe. Le 13, Ikem d'Amer. Et l'As, Yvan de l'Erdre. Notez le 14, le 7, le 15, le 10, le 9, le 4, le 13 et l'As. Le jeu simple avec le 14 gagnant, le 7 et le 15 en placé. 14, 7, 15, 10, 9, 4, 13 et As. Bonne chance et à demain.
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1: Bonjour à tous. La colère ne retombe pas. Plusieurs dizaines de pêcheurs bloquent depuis cette nuit un dépôt pétrolier à Frontignan dans l'Hérault. À Sept Îles empêche également le départ d'un ferry. Face à la hausse des prix des carburants, les comités des pêches de PACA, d'Occitanie et Corse ont lancé un mouvement commun cette semaine. Sauf surprise, il devrait être 6 sur la ligne de départ. La commission d'organisation de la primaire PS Place Publique doit dévoiler aujourd'hui les noms des candidats officiellement en lice. Les députés Philippe Brun et Jérôme Guedj, Ségolène Royal et le premier secrétaire du Parti socialiste Olivier Faure rejoindront sur la ligne de départ le leader de Place Publique, Raphaël Glucksmann, et le patron du petit parti gauche républicaine et socialiste, Emmanuel Morel. Rachida Dati et Carlos Ghosn devant la justice à partir d'aujourd'hui. L'ancienne garde des Sceaux et l'ex-PDG de Renault-Nissan sont jugés pour corruption et trafic d'influence. Entre 2009 et 2013, Rachida Dati, qui était à l'époque avocate et députée européenne, a reçu 900 000 euros pour des prestations de conseil auprès d'une filiale du groupe automobile. Rachida Dati qui risque 10 ans de prison, 450 000 euros d'amende et 5 ans d'inéligibilité. Ce dramatique accident à Los Angeles, un hélicoptère d'une chaîne de télévision locale s'est écrasé hier alors qu'il couvrait un accident de circulation. Au moins 3 personnes sont mortes, on ignore les causes de ce crash. Cette décision ne va pas plaire aux fans d'Oasis. Le préfet de la région Île-de-France s'oppose à la tenue du concert du groupe britannique le 24 juillet prochain au Stade de France. Il évoque en effet des travaux ferroviaires programmés ce jour-là entre l'Île-de-France et les Hauts-de-France. De son côté, Live Nation assure avoir obtenu tous les accords nécessaires pour la tenue de ces concerts. Et puis on termine avec un mot de sport, du football et un tout dernier tour de piste avec l'Albi Céleste pour Lionel Messi. L'octuple Ballon d'Or qui a annoncé cet été sa retraite internationale vient d'être convoqué par le sélectionneur Lionel Scaloni pour disputer un tout dernier match avec l'Argentine. Ce sera donc le 6 octobre, une rencontre amicale face au Bénin. Excellent début de matinée à tous.

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1: Aujourd'hui mercredi, le ciel alternera entre belles éclaircies et passages nuageux. Côté température, ce matin au lever du jour, nous avions 14 degrés à Talley, 15 à Lespar, 16 à Pauillac et 17 degrés à Lacanau. Cet après-midi, grosse baisse par rapport à hier. En effet, nous attendons 19 à 23 degrés. Ce soir, le soleil se couchera à 20h15 et se lèvera demain à 7h43. Sur le littoral, vous retrouverez la marée haute à 8h08 et 20h26 pour un coefficient de 70 et 63 et la prochaine marée basse à 14h14. Demain jeudi, le ciel sera capricieux avec des nuages, quelques gouttes en matinée et de la pluie en soirée. Cela ne durera pas, le soleil sera de retour dès vendredi et la chaleur reviendra pour le week-end. Nous en reparlerons dans les prochains bulletins météo.
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1: J'ai sélectionné cette offre pour vous. À Vandaïs, un éco-artisan certifié Calibat RGE recrute un charpentier couvreur pour compléter son équipe. Vous réaliserez notamment la pose d'éléments de charpente et couverture, ainsi que le remplacement de chevrons dans le respect des règles de sécurité. Vous savez lire un plan et assembler des bois d'ossature. Ce poste est proposé en CDI à 35 heures par semaine, avec travail du lundi matin au vendredi midi. Si vous avez l'esprit d'équipe et que vous êtes autonome et réactif, postulez. Plus d'infos sur akifm.fr, rubrique emploi.
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1: Et en ce mercredi 16 septembre, bonne fête aux Edith, les béliers en famille, la détente sera à l'ordre du jour.
2: Taureau, célibataire, cette journée vous sera très bénéfique.
3: Les gémeaux, vous aurez l'occasion de faire des rencontres prometteuses.
4: Les cancers, vous vous êtes lancé un défi. Il faut maintenant aller jusqu'au bout de vos ambitions et assumer vos idées pour gagner en crédibilité.
5: Les lions, le bonheur à deux illuminera votre journée.
6: Les vierges, vous serez en mesure de renforcer les liens qui vous unissent à votre partenaire.
7: Balance, vous aurez très envie que l'on vous chouchoute.
8: Faites-le savoir.
9: Scorpion, vous n'êtes pas à l'abri du coup de foudre.
10: Et Sagittaire, vous aurez le sentiment d'être en symbiose avec votre partenaire et vous vous comprendrez sans parler.
11: Les Capricornes, attention, il y a des rebondissements possibles au travail aujourd'hui.
12: Les Verseaux, vous aurez sans doute à défendre votre place et vos points de vue.
13: Enfin, les Poissons, vous risquez de tomber dans un ridicule cuisant.
14: Bonne journée et à demain.
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1: Voici ma sélection télé pour ce mercredi 16 septembre avec ce soir sur TF1 la série américaine Tracker. Sur France 2, Les Évaporés, série française. Sur France 3, Le Monument préféré des Français présenté par Stéphane Bern.

0: Maison de retraite 2, film avec Kev Adams notamment et Jean Reno. Sur Gulli, MacGyver, Nouvelle Génération. Sur T18, Face à Face, la série avec Claire Borotra. Sur TF1, série film grand classique, Retour vers le futur avec Christopher Lloyd et Michael J. Fox. Sur Sister, la série Kaamelott avec Alexandre Astier. Enfin sur RMC Story, Johnny English, film britannique avec Rowan Atkinson. Bon zapping!
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0: S'écarté, Quintet Plus aura lieu à 13h55 sur l'hippodrome de Feur. Une épreuve de trot attelé, 2850 mètres à parcourir pour les 15 partants du prix Palanche Construction. Les 5 chevaux à noter pour la base, le 14, Instinct Saint-Bar, le 7, Jaguerbo MB, le 15, Il vient du Lude, le 10, Jingle Lover, le 9, Joker Dolen. On complète cette combinaison avec le 4, Jonquille de Mythe, le 13, Ikem d'Amer, et l'As, Yvan de l'Erdre. Notez le 14, le 7, le 15, le 10, le 9, le 4, le 13 et l'As. Le jeu simple avec le 14 gagnant, le 7 et le 15 en placé. 14, 7, 15, 10, 9, 4, 13 et As. Bonne chance et à demain.
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1: Bonjour à tous. Patrick Bruel est autorisé à quitter le territoire français. La cour d'appel de Versailles a décidé d'alléger le contrôle judiciaire du chanteur mis en examen pour viol notamment. Et au total, le sexagénaire est accusé par une trentaine de femmes de viol, tentatives de viol, agressions sexuelles et harcèlement sexuel. Le procès de Rachida Dati et Carlos Ghosn débute aujourd'hui. L'ancienne garde des Sceaux et l'ex-PDG de Renault-Nissan sont accusés de corruption et de trafic d'influence. Entre 2009 et 2013, Rachida Dati, qui était à l'époque avocate et députée européenne, a reçu 900 000 euros pour des prestations de conseil auprès d'une filiale du groupe automobile. Emmanuel Grégoire devant le Sénat. Aujourd'hui, l'actuel maire de Paris est entendu ce matin par la commission d'enquête sur les violences commises dans le périscolaire. Hier, l'ancienne édile Anne Hidalgo a évoqué un échec collectif et exprimé des regrets. Nouvelle action des pêcheurs dans le sud-est. Après le dépôt pétrolier de Fos-sur-Mer, ils bloquent depuis cette nuit celui de Frontignan dans l'Hérault. À cet également, ils sont mobilisés sur le port depuis ce matin. Des opérations qui ont débuté en début de semaine pour dénoncer la hausse des prix des carburants. La ministre de la Pêche, Catherine Chabot, a promis de les recevoir dans les prochains jours. La France est une cible prioritaire de Vladimir Poutine. C'est ce qu'a déclaré hier soir sur le 20h de France 2 Jean-Noël Barrot. Le ministre des Affaires étrangères a dénoncé les récents événements comme l'attaque de drones contre un train en Ukraine près de la frontière polonaise, des faits qui se sont déroulés dimanche. La couche d'ozone continue de se rétablir. Son trou est désormais parmi les plus petits observés depuis plusieurs décennies. Cette amélioration est attribuée aux politiques internationales mises en place pour éliminer progressivement certains gaz. Et puis on termine avec un mot de sport car il y a du football avec le début de la Ligue Europa. C'est la première journée de phase de Ligue ce soir. Lyon fait son entrée en lice avec un déplacement chez les Belges d'Anderlecht, tout comme Rennes qui joue chez les Autrichiens de Sturm Graz. Coup d'envoi de ces deux rencontres à suivre à partir de 21h. Excellente matinée à tous.

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1: Aujourd'hui, mercredi, le ciel alternera entre belles éclaircies et passages nuageux. Côté température, ce matin au lever du jour, nous avions 14 degrés à Talé, 15 à Lespare, 16 à Pauillac et 17 degrés à Lacanau. Cet après-midi, grosse baisse par rapport à hier. En effet, nous attendons 19 à 23 degrés. Ce soir, le soleil se couchera à 20h15 et se lèvera demain à 7h43. Sur le littoral, vous retrouverez la marée haute à 8h08 et 20h26 pour un coefficient de 70 et 63 et la prochaine marée basse à 14h14. Demain jeudi, le ciel sera capricieux avec des nuages, quelques gouttes en matinée et de la pluie en soirée. Cela ne durera pas, le soleil sera de retour dès vendredi et la chaleur reviendra pour le week-end. Nous en reparlerons dans les prochains bulletins météo.
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1: J'ai sélectionné cette offre pour vous. À l'ESPAR, une entreprise de maçonnerie générale, neuf et rénovation, recherche un manœuvre en bâtiment. Vous vous rendrez sur les chantiers avec le véhicule de l'entreprise. Le permis B est donc indispensable. Ce poste est proposé en CDD de 3 mois évolutifs à temps plein. Les paniers pour les repas du midi sont payés. Si vous avez déjà une première expérience en maçonnerie et que vous êtes motivé par ce domaine, postulez. Retrouvez plus d'infos sur cette offre sur acquisfm.fr, rubrique emploi.
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1: Pourtant, dans le cadre des Journées européennes du patrimoine, la librairie Lulu Berlu organise une rencontre-débat avec le géographe Arthur Guérin-Turc ce samedi 19 septembre à 18h30. Elle se fera autour du thème « Après les feux, quelle forêt pour demain ?» Entrée libre, plus d'infos auprès de la librairie Lulu Berlu.
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1: Bonjour à tous, on connaît la liste des participants à la primaire PS Place Publique. Ils seront 5 en lice. Le patron du PS, Olivier Faure, Ségolène Royal, le député Jérôme Guedj, ainsi que deux chefs de parti de gauche, Raphaël Glucksmann et Emmanuel Morel. Une primaire qui se fera donc sans le député Philippe Brun. On apprend ce matin qu'il est suspendu du Parti Socialiste en cause des accusations de violences sexistes et sexuelles. Le contrôle judiciaire de Patrick Bruel allégé, décision ce matin de la Cour d'appel de Versailles. L'artiste va donc pouvoir quitter la France s'il le souhaite. Patrick Bruel est accusé par de nombreuses femmes de violences sexuelles. Il reste mis en examen mais continue de contester les faits. La ville est décidée à tout faire pour que cela ne se reproduise plus jamais. Déclaration du maire de Paris devant le Sénat. Emmanuel Grégoire est auditionné par la commission d'enquête sur le scandale des violences dans le périscolaire. Il reconnaît des dysfonctionnements et des failles dans les dispositifs mis en œuvre. Le même constat dressé hier par Anne Hidalgo, sa prédécesseur. Ce face-à-face tendu entre CRS et pêcheurs. Ces derniers bloquent depuis le milieu de la nuit le dépôt pétrolier de Frontignan dans l'Hérault. Ces professionnels de la mer protestent contre la hausse des prix du carburant depuis le début de la semaine. Et ils préviennent, ce mouvement durera tant que des réponses concrètes n'auront pas été apportées à leurs principales revendications. Ursula von der Leyen promet un plan européen de lutte contre les vagues de chaleur. La présidente de la Commission européenne s'est exprimée ce matin devant les députés européens. Elle annonce notamment une flotte européenne de lutte contre les incendies. Ursula von der Leyen qui s'est également emparée du dossier des réseaux sociaux. Elle propose d'en interdire l'usage avant l'âge de 13 ans et d'interdire les comptes personnels avant 15 ans. Et puis on termine avec un mot de football, car ce soir c'est le début de la Ligue Europa, première journée de phase de Ligue. Lyon fait son entrée en lice avec un déplacement chez les Belges d'Anderlecht, tout comme Rennes qui joue chez les Autrichiens du Sturm Graz. Coup d'envoi de ces rencontres à partir de 21h. Excellente fin de matinée à tous.

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1: Aujourd'hui mercredi, le ciel alternera entre belles éclaircies et passages nuageux. Côté température, ce matin au lever du jour, nous avions 14 degrés à Talley, 15 à Lespar, 16 à Pauillac et 17 degrés à Lacanau. Cet après-midi, grosse baisse par rapport à hier. En effet, nous attendons 19 à 23 degrés. Ce soir, le soleil se couchera à 20h15 et se lèvera demain à 7h43. Sur le littoral, vous retrouverez la marée haute à 8h08 et 20h26 pour un coefficient de 70 et 63 et la prochaine marée basse à 14h14. Demain jeudi, le ciel sera capricieux avec des nuages, quelques gouttes en matinée et de la pluie en soirée. Cela ne durera pas, le soleil sera de retour dès vendredi et la chaleur reviendra pour le week-end. Nous en reparlerons dans les prochains bulletins météo.
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1: Voici une offre pour les pros de l'animation jeune. À Pauillac, la CDC Médoc Cœur de Presqu'île recrute un agent d'animation diplômé. Vous interviendrez auprès des 9-13 ans autour d'un projet innovant sur l'apprentissage de la citoyenneté, le vivre ensemble et l'engagement. Vous concevrez et animerez des activités et des actions avec les préadolescents. Vous avez une expérience auprès du public 9-13 ans et vous êtes autonome, créatif avec le sens du travail en équipe. Ce poste est proposé en CDD de 12 mois à temps plein. Plus d'infos sur akifm.fr, rubrique emploi.
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1: Nous retrouvons nos invités Benoît et Romain, audioprothésistes, qui viennent nous parler audition et prévention. Bonjour à tous les deux.
2: Bonjour Alexandre.
1: Précédemment, on a commencé à parler des différents types de surdité, de problèmes d'audition, et on a parlé également de quelques solutions qui existaient, en tout cas des différents types d'appareillage en fonction des types de surdité. On a dit aussi qu'en premier lieu, il fallait, en cas de problème auditif, aller voir un ORL, mais c'est pas toujours facile de trouver un ORL, et les audioprothésistes comme vous peuvent faire aussi des bilans auditifs.
3: Effectivement, de nos jours, c'est pas facile d'avoir des rendez-vous ORL relativement rapides. C'est vrai que c'est pas facile de se déplacer, surtout que la patientèle est relativement âgée, donc ils perdent en mobilité, donc c'est pas facile d'aller consulter un médecin ORL. Donc effectivement, il y a la possibilité de voir des audioprothésistes qui, eux, peuvent faire un bilan auditif gratuit.
1: Et du coup, si on rentre un petit peu plus dans le détail, comment ça fonctionne le bilan auditif? Qu'est-ce que vous faites en fait?
3: Bon, c'est très simple, hein. Donc le patient, il vient nous voir, on va discuter avec lui pour en connaître davantage sur lui, hein, mais surtout sur ses oreilles. Et en suivant, on fait ce qu'on appelle le bilan auditif, où là, on fait généralement trois examens. Donc ça va être l'audiogramme. Donc ça va être pour savoir, pour faire simple, comment il entend dans les fréquences. En suivant, on fera ce qu'on appelle l'audiométrie vocale. Donc là, c'est pour tester la compréhension, et on fera une audiométrie vocale dans le bruit pour tester sa compréhension en milieu bruyant.
1: D'accord, donc différents types d'examens qui permettent justement de poser un premier diagnostic, déjà savoir un peu où en est le patient qui vient vous voir.
2: Après, on peut aider le patient à l'orienter vers l'ORL. Et maintenant, il y a une nouvelle possibilité. Certains médecins généralistes qui ont passé une spécialité otologie peuvent aussi, quand la surdité n'est pas complexe, ils peuvent prescrire aussi des appareils auditifs.
1: D'accord, donc ça peut venir en complément de ce que vous faites et des ORL, justement, certains médecins généralistes qui sont aptes sur ce sujet. Et maintenant, si jamais, avant même de parler de problèmes justement d'audition, on peut agir aussi en prévention. Qu'est-ce qui existe pour se prémunir des différents problèmes d'audition ?
3: Déjà, ça va être, dès lors qu'on va être confronté à des milieux bruyants, ça va être de se protéger les oreilles via des protections auditives. Il en existe trois grandes familles. Ça va être les bouchons d'oreilles. Donc là, ça, c'est les plus classiques qui ont un coût relativement faible, voire même offert dans certains magasins. On aura les protections un peu plus évoluées qui auront un coût modéré, où là, on reste sur des standards, mais on est un petit peu mieux protégé. Et puis après, il y a les véritables protection sur mesure, où là, l'atténuation est nettement meilleure et où auquel on peut même varier suivant l'activité.
1: Mais j'imagine que ça dépend du besoin de chacun. Si forcément on est exposé de manière prolongée au bruit ou non, ou si c'est juste on va voir un concert.
3: Le mieux qu'il soit, c'est de se protéger dès lors qu'on est exposé au milieu bruyant. Et ça, c'est pas une question d'âge. Hein. C'est pas parce qu'on a déjà une perte auditive et un âge relativement avancé qu'on ne se protège plus. Parce que l'audition continue à baisser, même si on est confronté à des milieux bruyants.
2: Et je rebondirai même sur les femmes enceintes. Il faut savoir que dès le troisième mois de grossesse, l'organe de l'audition du futur bébé sera créé, et donc on peut déjà détériorer l'organe d'audition de l'enfant. Donc surtout faire attention dès le début.
1: D'accord, donc de la protection même avant la naissance.
3: Ou de confort aussi. Les ronflements, ce genre de choses, on peut apporter un confort.
1: Eh bien, merci beaucoup à tous les deux. On se retrouvera demain pour continuer de parler d'audition.
2: À plus tard.
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1: Bonjour à tous, ils seront finalement 5 à participer à la primaire du PS et de ses alliés. Olivier Faure, Raphaël Glucksmann, Jérôme Guedj, Emmanuel Morel et Ségolène Royal. Le premier tour se tiendra les 9 et 10 octobre. Philippe Brun devait également être sur la ligne de départ, mais le député de l'Eure est suspendu du PS à titre conservatoire. Après des accusations de violence, Philippe Brun dit avoir appris sa suspension avec stupeur et dit ignorer ce qui lui est reproché. Une ancienne collaboratrice qu'il a licenciée est à l'origine de cette procédure. Patrick Bruel peut quitter le territoire français. Le contrôle judiciaire du chanteur accusé d'agression sexuelle et de viol est allégé. Décision de la cour d'appel de Versailles, Patrick Bruel est mis en examen dans 4 affaires distinctes. Au total, une trentaine de femmes portent des accusations contre lui. La Fondation des femmes demande des moyens supplémentaires pour combattre les violences sexistes et sexuelles et déplore la poudre de perlimpinpin annoncée par le gouvernement. Près d'1,5 milliard d'euros dans le budget 2027, le même montant que cette année. La colère des pêcheurs dans l'Hérault, une centaine d'entre eux ont bloqué ce matin l'accès au dépôt pétrolier de Frontignan pour protester contre la hausse des prix des carburants et les restrictions de pêche. Après l'intervention des forces de l'ordre, ils ont finalement quitté les lieux en fin de matinée. Une nouvelle initiative pour protéger les plus jeunes des réseaux sociaux. La présidente de la Commission européenne, Ursula von der Leyen, propose une interdiction des plateformes au moins de 13 ans et la mise en place pour les 13-15 ans de comptes limités et contrôlés par les parents, une heure d'utilisation par jour seulement. Selon Ursula von der Leyen, l'UE ne peut pas accepter que les enfants puissent accéder à des fonctionnalités addictives. Et puis le foot avec le début de la Ligue Europa ce soir, 2 clubs français à suivre. Lyon se déplace en Belgique pour affronter Anderlecht. De son côté, Rennes va en Autriche pour jouer contre le Sturm Graz. Demain, l'Olympique de Marseille se déplacera en Turquie pour affronter Beşiktaş. Voilà pour l'essentiel de l'actualité. Passez une excellente après-midi.

0: Voilà.
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2: Aujourd'hui, mercredi, le ciel alternera entre belles éclaircies et passages nuageux. Côté température, ce matin au lever du jour, nous avions 14 degrés à Talé, 15 à Lespare, 16 à Pauillac et 17 degrés à Lacanau. Cet après-midi, grosse baisse par rapport à hier. En effet, nous attendons 19 à 23 degrés. Ce soir, le soleil se couchera à 20h15 et se lèvera demain à 7h43. Sur le littoral, vous retrouverez la marée haute à 8h08 et 20h26 pour un coefficient de 70 et 63 et la prochaine marée basse à 14h14. Demain jeudi, le ciel sera capricieux avec des nuages, quelques gouttes en matinée et de la pluie en soirée. Cela ne durera pas, le soleil sera de retour dès vendredi et la chaleur reviendra pour le week-end. Nous en reparlerons dans les prochains bulletins météo.
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1: J'ai sélectionné cette offre pour vous. À l'ESPAR, une entreprise recrute un ambulancier titulaire du diplôme d'état d'ambulancier. Vous réaliserez le transport sanitaire ou l'accompagnement de personnes vers les structures de soins selon les règles d'hygiène, de confort et de sécurité. Vous ne travaillerez pas de nuit ni de week-end. Ce poste est proposé en CDI à temps plein. Si vous avez le sens du service, que vous faites preuve d'empathie et que vous avez le permis B, postulez. Les débutants diplômés sont acceptés. Plus d'infos sur akifm.fr, rubrique emploi.
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1: Jodignac et Loirac, venez découvrir ou redécouvrir le site archéologique de la Chapelle ce week-end des 19 et 20 septembre de 15h à 18h à l'occasion des Journées européennes du patrimoine. 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
1: Nous retrouvons nos invités Benoît et Romain, audioprothésistes, qui viennent nous parler audition et prévention. Bonjour à tous les deux.
2: Bonjour Alexandre.
1: Précédemment, on a commencé à parler des différents types de surdité, de problèmes d'audition, et on a parlé également de quelques solutions qui existaient, en tout cas des différents types d'appareillage en fonction des types de surdité. On a dit aussi que en premier lieu, il fallait, en cas de problème auditif, aller voir un ORL, mais c'est pas toujours facile de trouver un ORL, et les audioprothésistes comme vous peuvent faire aussi des bilans auditifs.
3: Et effectivement, de nos jours, c'est pas facile d'avoir des rendez-vous ORL relativement rapides. C'est vrai que c'est pas facile de se déplacer, surtout que la patientèle est relativement âgée, donc ils perdent en mobilité, donc c'est pas facile d'aller consulter un médecin ORL. Donc effectivement, il y a la possibilité de voir des audioprothésistes qui, eux, peuvent faire un bilan auditif gratuit.
1: Et du coup, si on rentre un petit peu plus dans le détail, comment ça fonctionne le bilan auditif? Qu'est-ce que vous faites en fait?
3: Bon, c'est très simple, hein. Donc le patient, il vient nous voir, on va discuter avec lui pour en connaître davantage sur lui, hein, sur lui, mais surtout sur ses oreilles. Et en suivant, on fait ce qu'on appelle le bilan auditif, où là, on fait généralement trois examens. Donc ça va être l'audiogramme. Donc ça va être pour savoir, pour faire simple, comment il entend dans les fréquences. En suivant, on fera ce qu'on appelle l'audiométrie vocale. Donc là, c'est pour tester la compréhension, et on fera une audiométrie vocale dans le bruit pour tester sa compréhension en milieu bruyant.
1: D'accord, donc différents types d'examens qui permettent justement de poser un premier diagnostic, déjà savoir un peu où en est le patient qui vient vous voir.
2: Après, on peut aider le patient à l'orienter vers l'ORL. Et maintenant, il y a une nouvelle possibilité. Certains médecins généralistes qui ont passé une spécialité otologique peuvent aussi, quand la surdité n'est pas complexe, ils peuvent prescrire aussi des appareils auditifs.
1: D'accord, donc ça peut venir en complément de ce que vous faites et des ORL, justement, certains médecins généralistes qui sont aptes sur ce sujet. Et maintenant, si jamais, avant même de parler de problèmes justement d'audition, on peut agir aussi en prévention, qu'est-ce qui existe pour se prémunir des différents problèmes d'audition ?
3: Déjà, ça va être, dès lors qu'on va être confronté à des milieux bruyants, ça va être de se protéger les oreilles via des protections auditives. Il en existe trois grandes familles. Ça va être les bouchons d'oreilles. Donc là, ça, c'est les plus classiques qui ont un coût relativement faible, voire même offert dans certains magasins. On aura les protections un peu plus évoluées qui auront un coût modéré, où là, on reste sur des standards, mais on est un petit peu mieux protégé. Et puis après, il y a les véritables protections sur mesure, où là l'atténuation est nettement meilleure et où auquel on peut même varier suivant l'activité.
1: Mais j'imagine que ça dépend du besoin de chacun. Si forcément on est exposé de manière prolongée au bruit ou non, ou si c'est juste on va voir un concert.
3: Le mieux qu'il soit, c'est de se protéger dès lors qu'on est exposé au milieu bruyant. Et ça, c'est pas une question d'âge. Hein. C'est pas parce qu'on a déjà une perte auditive et un âge relativement avancé qu'on ne se protège plus. Parce que l'audition continue à baisser, même si on est confronté à des milieux bruyants.
2: Et je rebondirais même sur même les femmes enceintes. Il faut savoir que dès le troisième mois de grossesse, l'organe de l'audition du futur bébé sera créé. Et donc, on peut déjà détériorer l'organe d'audition de l'enfant. Donc surtout, faire attention dès le début.
1: D'accord, donc de la protection même avant la naissance.
3: Ou de confort aussi. Les ronflements, ce genre de choses, on peut apporter un confort.
1: Eh bien, merci beaucoup à tous les deux. On se retrouvera demain pour continuer de parler d'audition.
2: À plus tard.
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1: Bonjour à tous, Emmanuel Macron demande au gouvernement sa totale mobilisation sur l'approvisionnement et la maîtrise des prix des carburants, alors que les prix continuent de grimper à la pompe. Selon la porte-parole du gouvernement, Maud Bréjon, environ 10% des stations-service se retrouvent avec une difficulté sur au moins un carburant. Ce matin dans l'Hérault, une centaine de pêcheurs ont bloqué le dépôt pétrolier de Frontignan pour protester contre la hausse des prix. Philippe Brun ne participera pas à la primaire socialiste. Le député de l'Eure est suspendu du parti après des accusations de violence contre une femme. Philippe Brun dit avoir appris avec stupeur sa sanction et ignore ce qui lui est reproché. Ils ne sont plus que 5 à être sur la ligne de départ de cette primaire. Olivier Faure, Raphaël Glucksmann, Jérôme Guedj, Emmanuel Morel et Ségolène Royal. Le premier tour se tiendra les 9 et 10 octobre. Rachida Dati devant la justice, l'ancienne ministre comparaît devant le tribunal correctionnel de Paris dans un procès pour corruption et trafic d'influence après avoir reçu 900 000 euros d'honoraires provenant de Renault-Nissan alors qu'elle était députée européenne. Rachida Dati est accusée de s'être servie de sa position pour influencer les décisions en faveur du groupe automobile. L'ancien PDG de Renault, Carlos Ghosn, est renvoyé devant la justice à ses côtés. Il y a eu clairement des dysfonctionnements et des failles. Les mots d'Emmanuel Grégoire, le maire de Paris, ancien adjoint d'Anne Hidalgo, étaient entendus ce matin devant la commission d'enquête sénatoriale sur les violences sexuelles dans le périscolaire. La ville est décidée à tout faire pour que cela ne se reproduise plus jamais, promet l'élu socialiste. La présidente de la Commission européenne, Ursula von der Leyen, propose une interdiction des réseaux sociaux au moins de 13 ans et la mise en place pour les 13-15 ans de comptes limités et contrôlés par les parents, une heure d'utilisation par jour seulement. Et puis Teddy Riner de retour à Paris, le judoka français revient au PSG Judo un an et demi après sa dernière compétition avec le club. Objectif, se préparer en vue des Jeux Olympiques de 2028 à Los Angeles. Teddy Riner y visera un quatrième titre. Voilà pour l'info, excellente journée.

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2: Pour ces prochaines heures, le ciel restera partagé entre soleil et passages nuageux. Ils pourront donner quelques gouttes localement. Demain jeudi, un front peu actif nous apportera des nuages et quelques averses qui se généraliseront en fin de journée. Côté température, demain nous aurons 10 à 14 degrés au lever du jour et 20 à 22 degrés dans l'après-midi. Demain, le soleil se lèvera à 7h43 et se couchera à 20h13. Nous perdrons 3 minutes d'ensoleillement. Sur le littoral, la marée sera haute à 8h46 et 21h07, avec des coefficients de 56 et 49. Elle sera basse à 2h34 et 14h55. Pour les jours suivants, le soleil reviendra progressivement, annonçant une fin de semaine ensoleillée avec des températures dans les normales de saison. Le début de semaine prochaine devrait être un peu plus estival. Nous aurons l'occasion de confirmer cette tendance.
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1: J'ai sélectionné cette offre pour vous. À Ourthin, Aldi et le CFA Clem Certification recrutent un alternant destiné à devenir manager de magasin. Vous préparerez sur 18 mois le titre professionnel de responsable d'établissement marchand de niveau Bac plus 3. Vous serez un jour en formation et 4 jours en magasin sur la semaine. Vous êtes titulaire d'un Bac plus 2 ou d'une expérience significative en commerce. Ce poste est proposé en CDD de 18 mois en contrat d'apprentissage à temps plein. Retrouvez plus d'infos sur akifm.fr, rubrique emploi.
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1: Sous Lac, des animations vous sont proposées ce week-end des 19 et 20 septembre dans le cadre des Journées européennes du patrimoine avec des visites des bunkers et une exposition de cartes postales sur les deux jours, ainsi qu'un parcours artistique, une dégustation musicale et un show laser le samedi. 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
1: Pour ces prochaines heures, le ciel restera partagé entre soleil et passages nuageux. Ils pourront donner quelques gouttes localement. Demain jeudi, un front peu actif nous apportera des nuages et quelques averses qui se généraliseront en fin de journée. Côté température, demain nous aurons 10 à 14 degrés au lever du jour et 20 à 22 degrés dans l'après-midi. Demain, le soleil se lèvera à 7h43 et se couchera à 20h13. Nous perdrons 3 minutes d'ensoleillement. Sur le littoral, la marée sera haute à 8h46 et 21h07 avec des coefficients de 56 et 49. Elle sera basse à 2h34 et 14h55. Pour les jours suivants, le soleil reviendra progressivement, annonçant une fin de semaine ensoleillée avec des températures dans les normales de saison. Le début de semaine prochaine devrait être un peu plus estival. Nous aurons l'occasion de confirmer cette tendance.
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1: Si vous êtes en création d'entreprise ou entrepreneur, écoutez ça. Le Salon des Entrepreneurs vous donne rendez-vous à Castelnau le vendredi 25 septembre de 9h à 12h30. Vous y retrouverez les institutions telles que la CCI, la CMA ou encore la Direction Générale des Finances Publiques. Des ateliers thématiques sont proposés sur la réussite des premiers mois ou la facturation électronique. Ce Salon de l'Entrepreneur, ce sera vendredi 25 septembre de 9h à 12h30 à la salle Moulin des Jalles à Castelnau. 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
1: Nous retrouvons notre invité Benjamin Dufil, fondateur et président de S-Technology, pour nous présenter ses solutions de sécurité électronique. Bonjour Benjamin.
2: Bonjour.
1: Hier, on a vu la gamme de solutions que vous proposiez. Ces équipements qui sont high-tech, ils sont produits localement. Est-ce que vous pouvez nous expliquer tout cela ?
2: Bien sûr. Aujourd'hui, notre entreprise est dispatchée sur 3 pôles qui sont indépendants. Un premier pôle qui est basé à Florence, en Italie, auprès d'un partenaire industriel qui est spécialisé dans tout ce qui est développement, conception et fabrication de produits dédié à la sécurité, et avec eux on a pris la décision de co-concevoir un produit qui a une particularité, c'est que il est 100% respectueux de la confidentialité des données d'utilisation. Ensuite, à côté de Bordeaux, on a un pôle où on va faire tout ce qui est le design, le mechanical design, l'assemblage et tout ce qui est plasturgie. C'est l'assemblage dans le pur et dur. Et on a un troisième pôle qui est à Alicante en Espagne, où on va avoir tout ce que j'ai tendance à appeler la compagnie support, où là ce va être tout ce qui est le commerce, la partie réseaux sociaux, communication, marketing, et à partir duquel également on va adresser le marché local sur la distribution de nos produits. Donc notre produit, il a une particularité, c'est que par rapport à la quasi-totalité de nos concurrents, nous avons fait le choix de stocker les données d'utilisation, d'historique et tout ce qui sort de la centrale sur la centrale elle-même chez le client et non pas sur un cloud, de manière à ce que toutes les données ne puissent pas être utilisées à des fins qui soient commerciales.
1: Et donc Benjamin, pour du produit high-tech, pourquoi avoir fait ce choix de faire du local ?
2: Bah écoutez, on a pris ce parti pour plusieurs raisons. D'un point de vue déjà environnemental, faire venir des produits du bout du monde par cargo ou par avion, ça devient difficile à expliquer aux clients, sachant qu'à moins d'une heure d'avion, nos voisins sont également des experts. En plus de cela, les salariés de ces usines vont travailler dans les mêmes conditions de travail que chez nous en France. Et puis également, la pandémie nous a montré qu'être dépendant de pays étrangers, ça devenait très compliqué. Donc dans un secteur comme la sécurité, je pense que c'est indispensable.
1: Merci beaucoup Benjamin, on se retrouve demain pour la suite de notre émission.
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1: Bonjour à tous. Un nouveau bilan des canicules qui ont frappé la France cet été. Santé publique France déplore près de 8000 morts en excès depuis fin mai. La troisième canicule du 27 juillet au 20 août, moins meurtrière que les deux précédentes, a tout de même engendré 817 morts excédentaires. Le bilan est voué à s'alourdir. La collecte des chiffres n'est pas encore terminée. Emmanuel Macron demande au gouvernement sa totale mobilisation sur l'approvisionnement et la maîtrise des prix des carburants. Alors que les tarifs continuent de grimper à la pompe, selon la porte-parole du gouvernement Maud Bréjon, environ 10% des stations-service se retrouvent avec une difficulté sur au moins un carburant. Ce matin, dans l'Hérault, une centaine de pêcheurs ont bloqué le dépôt pétrolier de Frontignan pour protester contre la hausse des prix. Philippe Brun ne participera pas à la primaire socialiste. Le député de l'Eure est suspendu du parti après des accusations de violence contre une femme. Philippe Brun dit avoir appris avec stupeur sa sanction et ignore ce qui lui est reproché. Ils ne sont plus que 5 à être sur la ligne de départ de cette primaire. Ségolène Royal, Olivier Faure, Raphaël Glucksmann, Jérôme Guedj et Emmanuel Morel. Le premier tour se tiendra les 9 et 10 octobre. La Fondation des Femmes demande des moyens supplémentaires pour combattre les violences sexistes et sexuelles et déplore la poudre de perlimpinpin annoncée par le gouvernement. Près d'1,5 milliard d'euros dans le budget 2027, le même montant que cette année. Une nouvelle initiative pour protéger les plus jeunes des réseaux sociaux. La présidente de la Commission européenne, Ursula von der Leyen, propose une interdiction des plateformes aux moins de 13 ans et la mise en place pour les 13-15 ans de comptes limités et contrôlés par les parents. Selon Ursula von der Leyen, l'UE ne peut pas accepter que les enfants puissent accéder à des fonctionnalités addictives. Et puis le foot, avec le début de la Ligue Europa ce soir, deux clubs français à suivre. Lyon se déplace en Belgique pour affronter Anderlecht. De son côté, Rennes va en Autriche pour jouer contre le Sturm Graz. Voilà pour l'essentiel de l'info. Passez une excellente après-midi.

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1: Pour ces prochaines heures, le ciel restera partagé entre soleil et passages nuageux. Ils pourront donner quelques gouttes localement. Demain jeudi, un front peu actif nous apportera des nuages et quelques averses qui se généraliseront en fin de journée. Côté température, demain nous aurons 10 à 14 degrés au lever du jour et 20 à 22 degrés dans l'après-midi. Demain, le soleil se lèvera à 7h43 et se couchera à 20h13. Nous perdrons 3 minutes d'ensoleillement. Sur le littoral, la marée sera haute à 8h46 et 21h07 avec des coefficients de 56 et 49. Elle sera basse à 2h34 et 14h55. Pour les jours suivants, le soleil reviendra progressivement, annonçant une fin de semaine ensoleillée avec des températures dans les normales de saison. Le début de semaine prochaine devrait être un peu plus estival. Nous aurons l'occasion de confirmer cette tendance.
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2: Nous retrouvons nos invités Florence et Anna de l'association Peña Monta Andalouse pour nous parler de l'édition 2026 du festival Monta del Sol de ses 19 et 20 septembre. Bonjour à toutes les deux.
3: Bonjour, bonjour.
2: Hier, on a reparlé de l'édition 2025, on a commencé à donner les dates de ce festival 2026. Est-ce que vous pouvez nous en donner le programme ?
4: Oui, bien sûr. Nous allons donc vous présenter la 4e édition du festival Monta del Sol, qui aura lieu le samedi 19 septembre et le dimanche 20 septembre au matin. Comme les années précédentes, nous lançons le début du festival sur le marché avec toutes les danseuses venues des écoles d'Aquitaine. Il y en a beaucoup, entre 80 et 100 quand même. Hein. L'animation se prolongera en déambulation dans la rue principale jusqu'au front de mer. Et puis à 15h30, un spectacle de danse aura lieu sur la place du 8 mai. Et puis à 16h15, le spectacle de danse équestre qui devait avoir lieu place des Manèges aura lieu sur l'esplanade sud au front de mer avec les dunes et l'océan pour décor. À 17h, une autre école se produira, exactement à 17h30, pour vous donner l'occasion de participer à une initiation de rumba flamenca animée par la danseuse Mireia Garcia. À 18h, encore de la danse, avec une chorégraphie de l'école de Mireia, suivie d'une rumba flamenca dansée par notre association. À 19h15, tout le monde pourra s'exercer à la rumba et à la sevillane avec le groupe Tequema. Puis à 21h, le grand moment, le grand tablao flamenco avec Ivan Chasquio au chant, Javier de Ana Maria à la guitare, Domingo Muñoz, El Para et Lori, la Armenia. Nous clôturerons la journée avec un bal andalou que nous retrouverons avec le groupe Tequema. La nouveauté donc, dimanche matin, grande nouveauté avec des chants sacrés gitans dans la chapelle de Montalivet. Puis, nous remonterons vers le marché en dansant des sevillanes.
2: Donc un programme riche, comme vous avez pu le citer, avec, comme vous l'avez dit, les écoles, les différents spectacles. Donc vraiment un programme riche qu'on aura l'occasion d'explorer plus en détail dans les prochaines parties.
3: Donc un programme qui va durer pas 24 heures, mais presque. Quand même, on aura le temps d'aller dormir un petit peu. On espère avoir beaucoup de monde encore, comme les années précédentes. Et je crois que maintenant, le festival, il commence à avoir une notoriété. Et donc, voilà, beaucoup de gens, il prend de l'ampleur et nous sommes beaucoup plus suivis aussi, voilà.
2: Et oui, chaque édition apporte son lot de visibilité supplémentaire, donc cette 4e édition sera encore plus grande, je l'espère, pour vous. Eh bien, merci beaucoup, on se retrouve demain pour venir un petit peu plus en détail sur les artistes, justement, que vous avez cités.
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1: J'ai sélectionné cette offre pour vous. À Saint-Germain-d'Esteuil, une entreprise recrute un ouvrier polyvalent. Vous assisterez l'équipe en place dans l'installation, la pose et la mise en service de mobil-home dans les campings. Vous êtes minutieux, respectueux des consignes et avez idéalement une première expérience dans le bâtiment. Vous savez poser des parpaings et découper ou coller des tuyaux PVC. Une immersion ou formation au démarrage du poste est possible. Cette offre est proposée en CDD de 3 mois évolutifs à temps plein. 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
1: Pour ces prochaines heures, le ciel restera partagé entre soleil et passages nuageux. Ils pourront donner quelques gouttes localement. Demain jeudi, un front peu actif nous apportera des nuages et quelques averses qui se généraliseront en fin de journée. Côté température, demain nous aurons 10 à 14 degrés au lever du jour et 20 à 22 degrés dans l'après-midi. Demain, le soleil se lèvera à 7h43 et se couchera à 20h13. Nous perdrons 3 minutes d'ensoleillement. Sur le littoral, la marée sera haute à 8h46 et 21h07 avec des coefficients de 56 et 49. Elle sera basse à 2h34 et 14h55. Pour les jours suivants, le soleil reviendra progressivement, annonçant une fin de semaine ensoleillée avec des températures dans les normales de saison. Le début de semaine prochaine devrait être un peu plus estival. Nous aurons l'occasion de confirmer cette tendance.
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1: Bonsoir à tous. Alors que les ménages continuent de subir la hausse des prix des carburants, Édouard Philippe demande le doublement immédiat des aides ciblées. Le candidat à la présidentielle souhaite financer ce nouveau coup de pouce par des économies sur les dépenses de l'État. L'ancien Premier ministre appelle également à plus long terme à accélérer l'électrification pour sortir de la dépendance aux hydrocarbures. De son côté, Emmanuel Macron demande au gouvernement sa totale mobilisation sur l'approvisionnement et la maîtrise des prix des carburants. Selon la porte-parole du gouvernement, Maud Bréjon, environ 10% des stations-service se retrouvent avec une difficulté sur au moins un carburant. Philippe Brun ne participera pas à la primaire socialiste. Le député de l'Eure est suspendu du parti après des accusations de violence contre une femme. Philippe Brun dit avoir appris avec stupeur sa sanction et ignore ce qui lui est reproché. Ils ne sont plus que 5 à être sur la ligne de départ de cette primaire. Olivier Faure, Raphaël Glucksmann, Jérôme Gage, Emmanuel Morel et Ségolène Royal. Le premier tour se tiendra les 9 et 10 octobre. Un nouveau bilan des canicules qui ont frappé la France cet été. Santé publique France déplore près de 8000 morts en excès depuis fin mai. La troisième canicule du 27 juillet au 20 août, moins meurtrière que les deux précédentes, a tout de même engendré 817 morts excédentaires. Le bilan est voué à s'alourdir. La collecte des chiffres n'est pas encore terminée. Un rapprochement entre l'Union européenne et le Canada. La présidente de la Commission européenne, Ursula von der Leyen, propose que le Canada devienne le premier membre associé de l'UE. Dans un discours qu'elle a prononcé devant le Premier ministre canadien Mark Carney, le Canada, en pleine guerre commerciale avec les États-Unis, cherche de nouveaux partenaires. Et puis la suite du championnat d'Europe de volleyball. Au lendemain de sa large victoire contre l'Allemagne, l'équipe de France invaincue dispute ce soir son dernier match de la phase de groupe contre la Roumanie. Un match sans enjeu, les Bleus sont d'ores et déjà qualifiés pour les huitièmes de finale où ils retrouveront Israël ou le Portugal. Voilà pour l'info, excellente fin d'après-midi.

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1: Pour ces prochaines heures, le ciel restera partagé entre soleil et passages nuageux. Ils pourront donner quelques gouttes localement. Demain jeudi, un front peu actif nous apportera des nuages et quelques averses qui se généraliseront en fin de journée. Côté température, demain nous aurons 10 à 14 degrés au lever du jour et 20 à 22 degrés dans l'après-midi. Demain, le soleil se lèvera à 7h43 et se couchera à 20h13. Nous perdrons 3 minutes d'ensoleillement. Sur le littoral, la marée sera haute à 8h46 et 21h07, avec des coefficients de 56 et 49. Elle sera basse à 2h34 et 14h55. Pour les jours suivants, le soleil reviendra progressivement, annonçant une fin de semaine ensoleillée avec des températures dans les normales de saison. Le début de semaine prochaine devrait être un peu plus estival. Nous aurons l'occasion de confirmer cette tendance.
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1: Si vous cherchez un poste pour terminer la saison, écoutez ça. À Thalée, une guinguette cherche un serveur pour assurer le service en salle midi et soir. Vous serez en charge de l'accueil des clients, la prise de commande et le service, ainsi que les encaissements. Vous travaillerez 43 heures par semaine en septembre et 35 heures par semaine en octobre sur un poste en coupure. Le restaurant sera fermé du 20 au 29 septembre. Si vous avez au moins un an d'expérience, postulez. Retrouvez plus d'infos sur akifm.fr, rubrique emploi.
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1: Bonsoir à tous. Ils sont 5 sur la ligne de départ, les candidats pour la primaire du Parti Socialiste, et ses alliés sont officiellement connus. Aux côtés de Ségolène Royal, Jérôme Guedj et Emmanuel Morel, deux prétendants se détachent, l'eurodéputé Raphaël Glucksmann et le secrétaire général du PS Olivier Faure. Pour ces deux candidats qui souhaitent participer à la présidentielle, les enjeux seront radicalement différents, selon le politologue Ludovic Renard.
2: Raphaël Glucksmann a une candidature à crédibilité au sein de l'ensemble de l'électorat. Il y a la nature politique de son programme qui peut faire douter du militant du PS. Pour Olivier Faure, les choses sont un petit peu différentes. Son job, c'est de mobiliser des troupes en les convaincant qu'avec lui, il y aura un ancrage à gauche. Ceci dit, l'espace politique qu'Olivier Faure entend occuper est assez étroit. Donc là, il y a une petite ambiguïté que n'a pas, bien sûr, Raphaël Glucksmann, qui lui, d'emblée, écarte toute alliance avec LFI.
1: Les candidats seront départagés au terme de deux tours, prévus les 9, 10 et 16, 17 octobre. Le député de l'Eure, Philippe Brun, lui, ne participera pas au scrutin. Il a été exclu de la primaire et suspendu du parti à titre conservatoire après des accusations de violence. Une table ronde sur le pouvoir d'achat, voilà ce que demande la CGT au Premier ministre Sébastien Lecornu. Le syndicat déplore des prix en hausse, particulièrement ceux des carburants. La CGT demande une augmentation générale et immédiate des salaires. Une nouvelle initiative pour protéger les plus jeunes des réseaux sociaux. La présidente de la Commission européenne, Ursula von der Leyen, propose une interdiction des plateformes aux moins de 13 ans. La mise en place pour les 13-15 ans de comptes limités et contrôlés par les parents. Et puis le foot, avec le début de la Ligue Europa ce soir, deux clubs français à suivre. Lyon se déplace en Belgique pour affronter Anderlecht. De son côté, Rennes va en Autriche pour jouer contre le Sturm Graz. Voilà pour l'info, excellente soirée.

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1: Pour ces prochaines heures, le ciel restera partagé entre soleil et passages nuageux. Ils pourront donner quelques gouttes localement. Demain jeudi, un front peu actif nous apportera des nuages et quelques averses qui se généraliseront en fin de journée. Côté température, demain nous aurons 10 à 14 degrés au lever du jour et 20 à 22 degrés dans l'après-midi. Demain, le soleil se lèvera à 7h43 et se couchera à 20h13. Nous perdrons 3 minutes d'ensoleillement. Sur le littoral, la marée sera haute à 8h46 et 21h07 avec des coefficients de 56 et 49. Elle sera basse à 2h34 et 14h55. Pour les jours suivants, le soleil reviendra progressivement, annonçant une fin de semaine ensoleillée avec des températures dans les normales de saison. Le début de semaine prochaine devrait être un peu plus estival. Nous aurons l'occasion de confirmer cette tendance.
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1: Si vous êtes un pro de l'animation, voici une offre qui peut vous intéresser. 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Vous encadrerez et animerez les activités pour les 3 à 11 ans. Vous êtes titulaire du BAFA, CAP Petite Enfance ou du CQP Animation. Vous êtes organisé, autonome, avec une bonne capacité à travailler en équipe. Ce poste est en contrat engagement éducatif de 10 jours à 60 euros brut par jour. Pour en savoir davantage ou postuler, retrouvez cette offre sur akifm.fr, rubrique emploi.
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1: Bonsoir à tous, je refuse de me laisser démolir par de fausses accusations. La réponse ce soir de Philippe Brun à sa mise à l'écart de la primaire socialiste pour la présidentielle de 2027. Il dénonce un harcèlement continu et annonce déposer plainte. La justice n'a pas été saisie. Le PS s'y est substitué, déclare Philippe Brun dans sa prise de parole. Un peu plus tôt, le premier secrétaire du PS, Olivier Faure, avait lui assuré que la décision d'écarter Philippe Brun était la seule possibilité. Le député était visé par des accusations de violence. Rachida Dati et Carlos Ghosn seront bien jugés pour corruption. Le tribunal correctionnel de Paris rejette la demande de report déposée par l'ex-PDG de Renault. Toujours en fuite au Liban, il doit s'expliquer sur les 900 000 euros d'honoraires d'avocate versés à l'ancienne ministre entre 2010 et 2012. Rachida Dati est accusée de s'être servie de sa position pour influencer des décisions en faveur du groupe Renault-Nissan. Elle risque jusqu'à 10 ans de prison et 450 000 euros d'amende. Un nouveau bilan des canicules qui ont frappé la France cet été. Santé publique France déplore près de 8000 morts en excès depuis mai. La troisième canicule du 27 juillet au 20 août, moins meurtrière que les deux précédentes, a tout de même engendré 817 morts excédentaires. Le bilan pourrait encore s'alourdir alors que la collecte des chiffres n'est pas terminée. Le succès de la visite du pape en France, les inscriptions pour assister à la messe de Léon XIV sur la place de la Concorde et les Champs-Élysées le 26 septembre ont déjà dépassé la jauge des 500 000 personnes. Le diocèse de Paris a décidé d'élargir le périmètre et de passer à 600 000 spectateurs. Les inscriptions pour cette messe ont été clôturées ce soir à 18h. Et puis du sport et du football ce soir avec le coup d'envoi de la Ligue Europa. Deux clubs français à suivre. Lyon se déplace en Belgique pour affronter Anderlecht. De son côté, Rennes va en Autriche pour jouer contre le Sturm Graz. Deux rencontres prévues à 21h. Demain, le troisième club français en Ligue Europa, Marseille, se rendra à Beşiktaş. Voilà pour l'essentiel de l'actu. Je vous souhaite une excellente soirée.

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1: Pour ces prochaines heures, le ciel restera partagé entre soleil et passages nuageux. Ils pourront donner quelques gouttes localement. Demain jeudi, un front peu actif nous apportera des nuages et quelques averses qui se généraliseront en fin de journée. Côté température, demain nous aurons 10 à 14 degrés au lever du jour et 20 à 22 degrés dans l'après-midi. Demain, le soleil se lèvera à 7h43 et se couchera à 20h13. Nous perdrons 3 minutes d'ensoleillement. Sur le littoral, la marée sera haute à 8h46 et 21h07 avec des coefficients de 56 et 49. Elle sera basse à 2h34 et 14h55. Pour les jours suivants, le soleil reviendra progressivement, annonçant une fin de semaine ensoleillée avec des températures dans les normales de saison. Le début de semaine prochaine devrait être un peu plus estival. Nous aurons l'occasion de confirmer cette tendance.
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2: J'ai sélectionné pour vous cette offre en CDI. À Moulis, une entreprise du secteur viticole recrute un assistant administratif. Vous aurez pour mission principale le suivi des dossiers commerciaux et la prise des appels téléphoniques. Vous êtes à l'aise à l'écrit et à l'oral avec une orthographie irréprochable et parlez impérativement anglais et espagnol couramment. Vous justifiez d'une expérience sur un poste similaire. Cette offre est proposée en CDI à 35 heures par semaine. Pour en savoir davantage, rendez-vous sur acquisfm.fr, rubrique emploi.
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1: Bonsoir à tous, je refuse de me laisser démolir par de fausses accusations. La réponse ce soir de Philippe Brun à sa mise à l'écart de la primaire socialiste pour la présidentielle de 2027. Il dénonce un harcèlement continu et annonce déposer plainte. La justice n'a pas été saisie. Le PS s'y est substitué, déclare Philippe Brun dans sa prise de parole. Un peu plus tôt, le premier secrétaire du PS, Olivier Faure, avait lui assuré que la décision

d'écarter Philippe Brun était la seule possibilité. Le député était visé par des accusations de violence. Rachida Dati et Carlos Ghosn seront bien jugés pour corruption. Le tribunal correctionnel de Paris rejette la demande de report déposée par l'ex-PDG de Renault. Toujours en fuite au Liban, il doit s'expliquer sur les 900 000 euros d'honoraires d'avocate versés à l'ancienne ministre entre 2010 et 2012. Rachida Dati est accusée de s'être servie de sa position pour influencer des décisions en faveur du groupe Renault-Nissan. Elle risque jusqu'à 10 ans de prison et 450 000 euros d'amende. Un nouveau bilan des canicules qui ont frappé la France cet été. Santé publique France déplore près de 8 000 morts en excès depuis mai. La troisième canicule du 27 juillet au 20 août, moins meurtrière que les deux précédentes, a tout de même engendré 817 morts excédentaires. Le bilan pourrait encore s'alourdir alors que la collecte des chiffres n'est pas terminée. Le succès de la visite du pape en France, les inscriptions pour assister à la messe de Léon XIV sur la place de la Concorde et les Champs-Élysées le 26 septembre ont déjà dépassé la jauge des 500 000 personnes. Le diocèse de Paris a décidé d'élargir le périmètre et de passer à 600 000 spectateurs. Les inscriptions pour cette messe ont été clôturées ce soir à 18h. Et puis du sport et du football ce soir avec le coup d'envoi de la Ligue Europa. Deux clubs français à suivre. Lyon se déplace en Belgique pour affronter Anderlecht. De son côté, Rennes va en Autriche pour jouer contre le Sturm Graz. Deux rencontres prévues à 21h. Demain, le troisième club français en Ligue Europa, Marseille, se rendra à Beşiktaş. Voilà pour l'essentiel de l'actu. Je vous souhaite une excellente soirée.

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1: Pour ces prochaines heures, le ciel restera partagé entre soleil et passages nuageux. Ils pourront donner quelques gouttes localement. Demain jeudi, un front peu actif nous apportera des nuages et quelques averses qui se généraliseront en fin de journée. Côté température, demain nous aurons 10 à 14 degrés au lever du jour et 20 à 22 degrés dans l'après-midi. Demain, le soleil se lèvera à 7h43 et se couchera à 20h13. Nous perdrons 3 minutes d'ensoleillement. Sur le littoral, la marée sera haute à 8h46 et 21h07 avec des coefficients de 56 et 49. Elle sera basse à 2h34 et 14h55. Pour les jours suivants, le soleil reviendra progressivement, annonçant une fin de semaine ensoleillée avec des températures dans les normales de saison. Le début de semaine prochaine devrait être un peu plus estival. Nous aurons l'occasion de confirmer cette tendance.
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1: Sans solution de formation pour la rentrée, écoutez ça. À Castelnau, un tabac presse recherche un vendeur en alternance. Vous accueillerez, conseillerez les clients, gérerez les encaissements ou encore le réassort dans le respect des procédures. Vous aimez le contact client, vous êtes sérieux, souriant et prêt à apprendre. Un moyen de locomotion est nécessaire car les horaires sont variables. Ce poste est proposé en contrat d'apprentissage de 24 mois à temps plein avec travail les week-ends et jours fériés. 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
1: Nous retrouvons nos invités Florence et Anna de l'association Peña Monta Andalouse pour nous parler de l'édition 2026 du festival Monta del Sol de ses 19 et 20 septembre. Bonjour à toutes les deux.
2: Bonjour, bonjour.
1: Hier, on a reparlé de l'édition 2025, on a commencé à donner les dates de ce festival 2026. Est-ce que vous pouvez nous en donner le programme ?
3: Oui, bien sûr, nous allons donc vous présenter la 4e édition du festival Monta del Sol, qui aura lieu le samedi 19 septembre et le dimanche 20 septembre au matin. Comme les années précédentes, nous lançons le début du festival sur le marché avec toutes les danseuses venues des écoles d'Aquitaine. Il y en a beaucoup, entre 80 et 100 quand même. Hein. L'animation se prolongera en déambulation dans la rue principale jusqu'au front de mer. Et puis à 15h30, un spectacle de danse aura lieu sur la place du 8 mai. Et puis à 16h15, le spectacle de danse équestre qui devait avoir lieu place des Manèges aura lieu sur l'esplanade sud au front de mer avec les dunes et l'océan pour décor. À 17h, une autre école se produira, exactement à 17h30, pour vous donner l'occasion de participer à une initiation de rumba flamenca animée par la danseuse Mireia Garcia. À 18h, encore de la danse, avec une chorégraphie de l'école de Mireia, suivie d'une rumba flamenca dansée par notre association. À 19h15, tout le monde pourra s'exercer à la rumba et à la sevillane avec le groupe Tequema. Puis à 21h, le grand moment, le grand tablao flamenco avec Ivan Chasquio au chant, Javier de Ana Maria à la guitare, Domingo Muñoz, El Para et Lori, la Armenia. Nous clôturerons la journée avec un bal andalou que nous retrouverons avec le groupe Tequema. La nouveauté, donc, dimanche matin, grande nouveauté avec des chants sacrés gitans dans la chapelle de Montalivet. Puis, nous remonterons vers le marché en dansant des sevillanes.
1: Donc, un programme riche, comme vous avez pu le citer, avec, comme vous l'avez dit, les écoles, les différents spectacles. Donc, vraiment un programme riche qu'on aura l'occasion d'explorer plus en détail dans les prochaines parties.
4: Donc, un programme qui va durer pas 24 heures, mais presque. Quand même, on aura le temps d'aller dormir un petit peu. On espère avoir beaucoup de monde encore, comme les années précédentes. Et je crois que maintenant, le festival, il commence à avoir une notoriété. Et donc, voilà, beaucoup de gens, il prend de l'ampleur et nous sommes beaucoup plus suivis aussi, voilà.
1: Et oui, chaque édition apporte son lot de visibilité supplémentaire, donc cette 4e édition sera encore plus grande, je l'espère, pour vous. Eh bien, merci beaucoup, on se retrouve demain pour venir un petit peu plus en détail sur les artistes, justement, que vous avez cités.
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2: Nous retrouvons nos invités Benoît et Romain, audioprothésistes, qui viennent nous parler audition et prévention. Bonjour à tous les deux.
3: Bonjour Alexandre.
2: Précédemment, on a commencé à parler des différents types de surdité, de problèmes d'audition, et on a parlé également de quelques solutions qui existaient, en tout cas des différents types d'appareillage en fonction des types de surdité. On a dit aussi qu'en premier lieu, il fallait, en cas de problème auditif, aller voir un ORL, mais c'est pas toujours facile de trouver un ORL, et les audioprothésistes comme vous peuvent faire aussi des bilans auditifs.
4: Effectivement, de nos jours, c'est pas facile d'avoir des rendez-vous ORL relativement rapides. C'est vrai que c'est pas facile de se déplacer, surtout que la patientèle est relativement âgée, donc ils perdent en mobilité, donc c'est pas facile d'aller consulter un médecin ORL. Donc effectivement, il y a la possibilité de voir des audioprothésistes qui, eux, peuvent faire un bilan auditif gratuit.
2: Et du coup, si on rentre un petit peu plus dans le détail, comment ça fonctionne, le bilan auditif, qu'est-ce que vous faites en fait ?
4: Bon, c'est très simple, hein. Donc le patient il vient nous voir, on va discuter avec lui pour en connaître davantage sur lui, hein, mais surtout sur ses oreilles, et en suivant on fait ce qu'on appelle le bilan auditif, où là on fait généralement trois examens, donc ça va être l'audiogramme, donc ça va être pour savoir, pour faire simple, comment il entend dans les fréquences. En suivant on fera ce qu'on appelle l'audiométrie vocale, donc là c'est pour tester la compréhension, et on fera une audiométrie vocale dans le bruit pour tester sa compréhension en milieu bruyant.
2: D'accord, donc différents types d'examens qui permettent justement de poser un premier diagnostic, déjà savoir un peu où en est le patient qui vient vous voir.
3: Après, on peut aider le patient à l'orienter vers l'ORL. Et maintenant, il y a une nouvelle possibilité. Certains médecins généralistes qui ont passé une spécialité otologie peuvent aussi, quand la surdité n'est pas complexe, ils peuvent prescrire aussi des appareils auditifs.
2: D'accord, donc ça peut venir en complément de ce que vous faites et des ORL, justement, certains médecins généralistes qui sont aptes sur ce sujet. Et maintenant, si jamais, avant même de parler de problèmes justement d'audition, on peut agir aussi en prévention. Qu'est-ce qui existe pour se prémunir des différents problèmes d'audition ?
4: Déjà, ça va être, dès lors qu'on va être confronté à des milieux bruyants, ça va être de se protéger les oreilles via des protections auditives. Il en existe trois grandes familles. Ça va être les bouchons d'oreilles. Donc là, ça, c'est les plus classiques qui ont un coût relativement faible, voire même offert dans certains magasins. On aura les protections un peu plus évoluées qui auront un coût modéré, où là, on reste sur des standards, mais on est un petit peu mieux protégé. Et puis après, il y a les véritables protection sur mesure, où là l'atténuation est nettement meilleure et où auquel on peut même varier suivant l'activité.
2: Mais j'imagine que ça dépend du besoin de chacun, si forcément on est exposé de manière prolongée au bruit ou non, ou si c'est juste on va voir un concert.
4: Le mieux qu'il soit, c'est de se protéger dès lors qu'on est exposé au milieu bruyant. Et ça, c'est pas une question d'âge. Hein. C'est pas parce qu'on a déjà une perte auditive et un âge relativement avancé qu'on ne se protège plus. Parce que l'audition continue à baisser, même si on est confronté à des milieux bruyants.
3: Et je rebondirai même sur les femmes enceintes. Il faut savoir que dès le troisième mois de grossesse, l'organe de l'audition du futur bébé sera créé, et donc on peut déjà détériorer l'organe d'audition de l'enfant. Donc surtout faire attention dès le début.
2: D'accord, donc de la protection même avant la naissance.
4: Ou de confort aussi. Les ronflements, ce genre de choses, on peut apporter un confort.
2: Eh bien, merci beaucoup à tous les deux. On se retrouvera demain pour continuer de parler d'audition.
3: À plus tard.
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1: Nous retrouvons notre invité Benjamin Dufil, fondateur et président de S-Technology, pour nous présenter ses solutions de sécurité électronique. Bonjour Benjamin.
2: Bonjour.
1: Hier, on a vu la gamme de solutions que vous proposiez. Ces équipements qui sont high-tech, ils sont produits localement. Est-ce que vous pouvez nous expliquer tout cela ?
2: Bien sûr. Aujourd'hui, notre entreprise est dispatchée sur 3 pôles qui sont indépendants. Un premier pôle qui est basé à Florence, en Italie, auprès d'un partenaire industriel qui est spécialisé dans tout ce qui est développement, conception et fabrication de produits dédié à la sécurité. Et avec eux, on a pris la décision de co-concevoir un produit qui a une particularité, c'est qu'il est 100% respectueux de la confidentialité des données d'utilisation. Ensuite, à côté de Bordeaux, on a un pôle où on va faire tout ce qui est le design, le mechanical design, l'assemblage et tout ce qui est plasturgie. C'est l'assemblage dans le pur et dur. Et on a un troisième pôle qui est à Alicante en Espagne, où on va avoir tout ce que j'ai tendance à appeler la compagnie support, où là, ce va être tout ce qui est le commerce, la partie réseaux sociaux, communication, marketing. Et à partir duquel également on va adresser le marché local sur la distribution de nos produits. Donc notre produit, il a une particularité, c'est que par rapport à la quasi-totalité de nos concurrents, nous avons fait le choix de stocker les données d'utilisation, d'historique et tout ce qui sort de la centrale sur la centrale elle-même chez le client et non pas sur un cloud, de manière à ce que toutes les données ne puissent pas être utilisées à des fins qui soient commerciales.
1: Et donc Benjamin, pour du produit high-tech, pourquoi avoir fait ce choix de faire du local ?
2: Bah écoutez, on a pris ce parti pour plusieurs raisons, d'un point de vue déjà environnemental. Faire venir des produits du bout du monde par cargo ou par avion, ça devient difficile à expliquer aux clients, sachant qu'à moins d'une heure d'avion, nos voisins sont également des experts. En plus de cela, les salariés de ces usines vont travailler dans les mêmes conditions de travail que chez nous en France. Et puis également, la pandémie nous a montré qu'être dépendant de pays étrangers, ça devenait très compliqué. Donc dans un secteur comme la sécurité, je pense que c'est indispensable.
1: Merci beaucoup Benjamin, on se retrouve demain pour la suite de notre émission.
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1: Pourtant, dans le cadre des Journées européennes du patrimoine, la librairie Lulu Berlu organise une rencontre-débat avec le géographe Arthur Guérin-Turc ce samedi 19 septembre à 18h30. Elle se fera autour du thème « Après les feux qu'elle ferait pour demain ». Entrée libre, plus d'infos auprès de la librairie Lulu Berlu.
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